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3: Pourquoi tu as commencé à travailler sur les projets du pont et l'histoire du pont à Ceret? Raconte un peu sur...
4: Alors, moi, quand j'ai eu la résidence Constellation, c'est pas le projet de base que j'avais présenté. Parce que dans le dossier que j'avais envoyé de sélection, j'avais parlé d'un travail que j'avais fait à la frontière franco-italienne.
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4: Sur laquelle, du coup, j'avais travaillé pendant un an et demi. Et j'avais fait un film, en fait, sur la frontière franco-italienne.
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4: Mm-hmm. Et donc, du coup, j'étais partie dans l'optique de faire un projet sur la frontière franco-espagnole, cette fois-ci.
3: I en aquest moment em vaig plantejar fer un projecte sobre la frontera franco-espanyola.
4: Et sauf que quand je suis arrivée à Ceret... j'avais pas de voiture et en fait je me suis rendu compte que j'étais trop loin de la frontière.
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4: Et c'est dans une discussion avec une dame là où j'étais dans la maison qui me racontait un peu ce qui se passait à Ceret Et c'est cette dame, du coup, qui m'a parlé de ce projet de pont qui était en cours.
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4: Et ça faisait écho à des choses qui, moi, m'intéressaient dans mon travail, parce que je lui avais raconté, en fait, que quand j'étais plus jeune, j'étais allée à la ZAD de Notre-Dame-des-Landes.
3: Jo li havia explicat que quan era més jove havia anat a la ZAD i estava molt relacionat amb el meu projecte.
4: Et donc, du coup, elle m'avait raconté qu'ici aussi, ils essayaient de préserver des terres agricoles et la nature qui allait être détruite à cause du projet du pont.
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0: Mm-hmm.
4: Et donc c'est comme ça que je suis rentrée en contact en fait avec des personnes du collectif qui luttent contre la construction du pont.
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5: Est-ce que tu peux nous raconter un peu sobre les projets de SAD?
4: De la ZAD?
5: De la ZAD, parce qu'on ne connaît pas ça, on ne sait pas que...
4: Alors c'est en France, dans une région vers la Bretagne. Il y a eu un projet d'aéroport sur la zone de Notre-Dame-des-Landes, mais c'était il y a des dizaines et des dizaines d'années.
2: Mm-hmm.
4: Et les agriculteurs de la région et beaucoup de gens se sont énormément mobilisés pour ne pas vendre leurs terres. Et en fait, ils ont créé une zone autonome, ils appelaient ça comme ça, qui du coup s'extrait de la société et disait, refusait de vendre leurs terres à l'État pour pas qu'ils puissent construire l'aéroport. Et c'est devenu un peu une des luttes phares en France de résistance quoi, à l'État. Et ça a duré jusqu'à il y a 2018, je crois, où le projet d'aéroport a été enfin abandonné. Et voilà. Et du coup, je suis passée là-bas un petit peu.
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5: C'est toujours le peuple contre les institutions.
4: Oui, et dans des luttes pour les terres, pour préserver la nature, contre la bétonisation aussi des espaces quoi, agricoles et naturels qu'il y a autour de, mm-hmm. autour de ces personnes.
2: Mm-hmm. En concret, en el pont, com decideixes afrontar fotogràficament aquesta cobertura?
5: C'est lequel ton focus pour commencer à travailler sur les projets de pont?
4: Alors en fait ce qui s'est passé c'est que pendant que j'étais là, quand j'ai rencontré du coup les personnes du collectif, eux ils étaient dans des questionnements, ils voulaient savoir comment donner de la visibilité à cette histoire, parce que les seules personnes au courant étaient celles qui étaient directement touchées, c'est-à-dire qui avaient reçu par exemple des lettres d'expropriation.
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4: Et du coup, ils ont commencé à organiser des... Ils voulaient en fait organiser une journée de mobilisation et du coup faire venir du public et des habitants de Céret pas directement concernés et organiser une balade en fait le long de tout le trajet du pont.
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4: Mm-hmm. Et du coup, le trajet en fait est assez long à pied, en tout cas pour faire une journée, enfin une balade sur une journée avec 40-50 personnes, c'est compliqué, donc il fallait choisir un tronçon qui était intéressant. Et en fait, il y a énormément de différentes choses à voir entre des chemins très escarpés dans la nature, des terres agricoles, il y a des maisons, etc. Et du coup, pendant toutes les repérages que nous, on a fait ensemble avec les gens du collectif, c'était de savoir qu'est-ce qui est le plus intéressant et le plus pertinent à montrer aux gens pour qu'ils se rendent compte directement de l'impact que le pont aura, des terres qui sont touchées et que...
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4: Et donc du coup, donc en préparation en fait de cette journée, on a énormément nous fait le chemin. Donc j'ai vraiment marché des kilomètres et des kilomètres et des kilomètres pendant des jours sur le tracé du pont. Et du coup la photo elle est venue comme ça, comme des repérages en fait avec ces gens sur le chemin. Et au fur et à mesure donc de ces repérages, on découvrait, par exemple, les petits indices qu'ils avaient laissés, parce que le tracé n'est pas officiel, mais ils ont laissé des balises cachées dans la nature, parce qu'eux, du coup, faisaient le repérage du tracé du pont. Et donc, nous, c'est comme ça qu'on a aussi pu le faire par nous-mêmes, c'est qu'on a retrouvé des traces dans les paysages de ce qu'ils avaient laissé. Et donc...
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4: Et donc ça, c'est quelque chose qui arrive pas beaucoup dans les photos, qui font des liens entre chaque photo. C'est par exemple ces petits objets donc jaunes qui balisent l'endroit. Et au fur et à mesure des balades, ça m'a permis de rencontrer en fait des nouveaux gens sur le trajet, parce que par exemple, il y avait un agriculteur qui avait un tout petit bout de terre, et donc lui n'était pas particulièrement en lien avec les gens du collectif. Alors que en fait il va être aussi exproprié et donc on l'a rencontré un matin, il était sur son champ et donc voilà, on s'est parlé, je l'ai pris en photo et donc la photo elle est venue comme ça documenter en fait toutes ces balades, elle est venue documenter tous les indices qu'on a pu trouver qui font référence à la construction du pont et toutes les rencontres aussi du coup que j'ai fait avec les personnes qui sont concernées.
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5: Ton projet a permis de visibiliser et montrer à toutes les personnes qu'est-ce qui se passe là avec les problèmes de pont, alors?
4: En partie, je pense, mais pour l'instant, en fait, il y a une exposition qui va être prévue en janvier à Serré. Mais je pense que c'est surtout la journée du coup, qu'ils ont organisée de balade avec tout le monde qui a vraiment permis de visibiliser à ce moment-là. Et moi, ce que j'ai pu apporter, c'est que à côté des photos que du coup, je faisais pour mon projet de résidence, etc., comme j'ai commencé à tisser des liens en fait, avec des gens du collectif, je leur ai aussi fait des photos en fait, pour eux, par exemple, leur communication, parce qu'ils ont un blog, ils font des tracts, ils ont une espèce de newsletter, etc. Et du coup, il y avait une balance aussi entre des photos que je faisais pour eux, pour leur permettre de justement mettre des images et visibiliser la lutte, etc., et des photos plus artistiques, entre guillemets, que j'utilisais moi, du coup, pour mon projet de résidence. Et ça m'intéressait de faire les deux aussi en parallèle et de pouvoir les aider avec ce que je peux faire, moi, à ma hauteur, quoi, de photographe.
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7: Est-ce que tu avais déjà prévu de travailler avec le grand format pour ton projet ou ça c'est quelque chose qui est arrivé comme ça?
4: Non, pendant que j'étais à la résidence, j'étais seulement dans des questionnements de photographie tous les jours, c'est-à-dire je prenais énormément d'images, donc le soir je les re-regardais, j'essayais de voir ce qui s'en dégageait, etc. Et l'idée des grands formats là que j'ai du coup imprimé, c'est vraiment venu quand on m'a montré les murs sur lesquels j'allais exposer et que du coup je me suis rendu compte que quand même c'était intéressant parce qu'il y avait quand même beaucoup de place, c'était très grand et qu'il va aller falloir enfin jouer de ça quoi, que ça allait être intéressant de s'emparer de l'espace pleinement et donc du coup j'ai sur mon ordinateur j'ai fait une maquette quoi à l'échelle. Et donc, je suis venue comme ça jouer avec les images, essayer de créer des compositions moins linéaires que la première fois que j'avais montré mon travail à Photolimo. Où là, c'était un accrochage beaucoup plus simple, mais parce que le mur ne permettait pas plus, quoi.
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7: Est-ce que tu veux dire quelque chose en plus?
4: Merci beaucoup de m'avoir reçu. Et non, bah, c'est un projet qui me tient beaucoup à cœur parce que maintenant, c'est des gens que j'ai rencontrés, avec qui on est toujours en lien et voilà, presque des amis, quoi. Et donc, c'est un projet qui va continuer normalement tant que l'histoire du pont n'est pas réglée. Et en tout cas, voilà, je vais y retourner. Et donc, voilà, to be continued.
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